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2: Bonjour à tous. 43 départements sont aujourd'hui en vigilance orange à la canicule, 41 en vigilance jaune. De fortes chaleurs qui vont concerner une grande partie du sud-est du pays. Les maximales devraient atteindre les 39 degrés. On attend également 34 degrés à Paris. Un nouvel épisode de fortes chaleurs attendu sur plusieurs jours. Le feu qui sévit depuis plus d'une semaine dans le massif du Clabs dans la Drôme a ravagé près de 400 hectares mais n'a quasiment pas progressé hier. En Lozère, un incendie est désormais fixé après avoir parcouru 150 hectares de végétation. En Corse, la côte ouest est placée en alerte au risque incendie avec des appels à quitter les espaces naturels avant 11h. Pour rappel, 9 feux sur 10 sont d'origine humaine. La sécheresse qui alimente le risque incendie a frappé le mois dernier 95% de l'Hexagone ainsi que la quasi-totalité de la Suisse, deux records depuis le début des données de l'Observatoire européen de la sécheresse en 2012. À partir du 1er septembre, le prix du gaz va augmenter de 5,6% pour 6 millions de ménages en répercussion aux tensions sur les marchés causées par la guerre au Moyen-Orient. Les ménages ayant souscrit une offre à prix fixe ne seront pas concernés. Un jeune de 16 ans a été tué dimanche soir à Montpellier dans une rixe au couteau. Deux personnes ont été interpellées dans la nuit de dimanche à lundi. Un mineur de 17 ans s'est présenté de lui-même hier matin au commissariat, affirmant être l'auteur des coups de couteau. Deux autres sont actuellement recherchés. Les deux cadres de la DZ Mafia, Mehdi Laribi et Jamel Djea, récemment interpellés en Algérie, ont finalement été placés en détention provisoire. Confirmation faite hier par le ministre de la Justice, Gérald Darmanin. Ces deux narcotrafiquants originaires de Marseille étaient des objectifs prioritaires de la justice française. Et les Bleus du relais 4x200 mètres nage libre ont décroché l'argent hier soir au championnat d'Europe de natation à Paris, notamment grâce à un temps époustouflant de Léon Marchand. Les quatre Français ont battu le record de France en 7 minutes 2 secondes 23 centimes.

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2: Bonjour à tous. 43 départements sont aujourd'hui en vigilance orange à la canicule, 41 en vigilance jaune. De fortes chaleurs qui vont concerner une grande partie du sud-est du pays. Les maximales devraient atteindre les 39 degrés. On attend également 34 degrés à Paris. Un nouvel épisode de fortes chaleurs attendu sur plusieurs jours. Le feu qui sévit depuis plus d'une semaine dans le massif du Claps dans la Drôme a ravagé près de 400 hectares mais n'a quasiment pas progressé hier. En Lozère, un incendie est désormais fixé après avoir parcouru 150 hectares de végétation. En Corse, la côte ouest est placée en alerte au risque incendie avec des appels à quitter les espaces naturels avant 11h. Pour rappel, 9 feux sur 10 sont d'origine humaine. La sécheresse qui alimente le risque incendie a frappé le mois dernier 95% de l'Hexagone ainsi que la quasi-totalité de la Suisse, deux records depuis le début des données de l'Observatoire européen de la sécheresse en 2012. À partir du 1er septembre, le prix du gaz va augmenter de 5,6% pour 6 millions de ménages en répercussion aux tensions sur les marchés causées par la guerre au Moyen-Orient. Les ménages ayant souscrit une offre à prix fixe ne seront pas concernés. Un jeune de 16 ans a été tué dimanche soir à Montpellier dans une rixe au couteau. Deux personnes ont été interpellées dans la nuit de dimanche à lundi. Un mineur de 17 ans s'est présenté de lui-même hier matin au commissariat, affirmant être l'auteur des coups de couteau. Deux autres sont actuellement recherchés. Les deux cadres de la DZ Mafia, Mehdi Laribi et Jamel Djea, récemment interpellés en Algérie, ont finalement été placés en détention provisoire. Confirmation faite hier par le ministre de la Justice, Gérald Darmanin. Ces deux narcotrafiquants originaires de Marseille étaient des objectifs prioritaires de la justice française. Et les Bleus du relais 4 x 200 mètres nage libre ont décroché l'argent hier soir au championnat d'Europe de natation à Paris, notamment grâce à un temps époustouflant de Léon Marchand. Les quatre Français ont battu le record de France en 7 minutes 2 secondes 23 centimes.

0: Il va être 8h.
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1: Bonjour à tous. 43 départements sont aujourd'hui en vigilance orange à la canicule, 41 en vigilance jaune. De fortes chaleurs qui vont concerner une grande partie du sud-est du pays. Les maximales devraient atteindre les 39 degrés. On attend également 34 degrés à Paris. Un nouvel épisode de forte chaleur attendu sur plusieurs jours. Le feu.

qui sévit depuis plus d'une semaine dans le massif du Claps dans la Drôme a ravagé près de 400 hectares mais n'a quasiment pas progressé hier. En Lozère, un incendie est désormais fixé après avoir parcouru 150 hectares de végétation. En Corse, la côte ouest est placée en alerte au risque incendie avec des appels à quitter les espaces naturels avant 11h. Pour rappel, 9 feux sur 10 sont d'origine humaine. La sécheresse qui alimente le risque incendie a frappé le mois dernier 95% de l'Hexagone ainsi que la quasi-totalité de la Suisse, deux records depuis le début des données de l'Observatoire européen de la sécheresse en 2012. À partir du 1er septembre, le prix du gaz va augmenter de 5,6% pour 6 millions de ménages en répercussion aux tensions sur les marchés causées par la guerre au Moyen-Orient. Les ménages ayant souscrit une offre à prix fixe ne seront pas concernés. Un jeune de 16 ans a été tué dimanche soir à Montpellier dans une rixe au couteau. Deux personnes ont été interpellées dans la nuit de dimanche à lundi. Un mineur de 17 ans s'est présenté de lui-même hier matin au commissariat, affirmant être l'auteur des coups de couteau. Deux autres sont actuellement recherchés. Les deux cadres de la 2Z Mafia, Mehdi Laribi et Jamel Djea, récemment interpellés en Algérie, ont finalement été placés en détention provisoire. Confirmation faite hier par le ministre de la Justice, Gérald Darmanin. Ces deux narcotrafiquants originaires de Marseille étaient des objectifs prioritaires de la justice française. Et les Bleus du relais 4 x 200 mètres nage libre ont décroché l'argent hier soir au championnat d'Europe de natation à Paris, notamment grâce à un temps époustouflant de Léon Marchand. Les quatre Français ont battu le record de France en 7 minutes 2 secondes 23 centièmes. 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
2: Bonjour à tous. 43 départements sont aujourd'hui en vigilance orange à la canicule, 41 en vigilance jaune. De fortes chaleurs qui vont concerner une grande partie du sud-est du pays. Les maximales devraient atteindre les 39 degrés. On attend également 34 degrés à Paris. Un nouvel épisode de forte chaleur attendu sur plusieurs jours. Le feu qui sévit depuis plus d'une semaine dans le massif du Clabs dans la Drôme a ravagé près de 400 hectares mais n'a quasiment pas progressé hier. En Lozère, un incendie est désormais fixé après avoir parcouru 150 hectares de végétation. En Corse, la côte ouest est placée en alerte au risque incendie avec des appels à quitter les espaces naturels avant 11h. Pour rappel, 9 feux sur 10 sont d'origine humaine. La sécheresse qui alimente le risque incendie a frappé le mois dernier 95% de l'Hexagone ainsi que la quasi-totalité de la Suisse. Deux records depuis le début des données de l'Observatoire européen de la sécheresse en 2012. À partir du 1er septembre, le prix du gaz va augmenter de 5,6% pour 6 millions de ménages en répercussion aux tensions sur les marchés causées par la guerre au Moyen-Orient. Les ménages ayant souscrit une offre à prix fixe ne seront pas concernés. Un jeune de 16 ans a été tué dimanche soir à Montpellier dans une rixe au couteau. Deux personnes ont été interpellées dans la nuit de dimanche à lundi. Un mineur de 17 ans s'est présenté de lui-même hier matin au commissariat, affirmant être l'auteur des coups de couteau. Deux autres sont actuellement recherchés. Les deux cadres de la DZ Mafia, Mehdi Laribi et Jamel Djea, récemment interpellés en Algérie, ont finalement été placés en détention provisoire. Confirmation faite hier par le ministre de la Justice, Gérald Darmanin. Ces deux narcotrafiquants originaires de Marseille étaient des objectifs prioritaires de la justice française. Et les Bleus du relais 4 x 200 mètres nage libre ont décroché l'argent hier soir au championnat d'Europe de natation à Paris, notamment grâce à un temps époustouflant de Léon Marchand. Les quatre Français ont battu le record de France en 7 minutes 2 secondes 23 centièmes.

0: Bientôt 9h. 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
5: Bonjour à tous. La France se prépare à vivre une 5e vague de canicule. 43 départements sont aujourd'hui en vigilance orange, 41 en vigilance jaune. De fortes chaleurs qui vont concerner une grande partie du sud-est du pays. Les maximales devraient atteindre les 39 degrés. 67 départements seront concernés demain. À partir d'aujourd'hui, les entreprises devront obtenir le consentement avant tout démarchage téléphonique. Une proposition de loi entre en vigueur et nous serons par principe non consentants. Il faudra d'abord donner son accord avant d'être appelé. Quelques exceptions comme les sondages d'intérêt public et les sociétés avec lesquelles vous avez souscrit un contrat échappent à la règle. À partir du 1er septembre, le prix du gaz va augmenter de 5,6% pour 6 millions de ménages en répercussion aux tensions sur les marchés causées par la guerre au Moyen-Orient. Les ménages ayant souscrit une offre à prix fixe ne seront pas concernés. Deux policiers municipaux ont été blessés à l'arme blanche hier soir à Toulouse par un homme qui a été interpellé. Le maire a fait état de propos à caractère terroriste. Une enquête pour tentative de meurtre a été ouverte par le parquet de Toulouse.

0: 111 morts, 87 blessés, 1500 logements endommagés, des dizaines de bâtiments effondrés. C'est le bilan encore provisoire d'un séisme de magnitude 7,4 qui a frappé hier l'ouest de la Colombie. Les départements touchés sont également privés d'électricité et de réseau mobile. À Cali, une vingtaine d'édifices se sont effondrés avec des personnes piégées à l'intérieur. Le séisme a été ressenti jusqu'en Équateur, au Panama et au Venezuela. Le Stade de France affiche complet pour la venue du pape. Plus de 200 000 personnes se sont déjà inscrites à la messe que présidera le pape Léon XIV le mois prochain à Paris. La plateforme d'inscription gratuite en ligne a été prise d'assaut hier dès son ouverture. La liste d'attente, elle, reste ouverte. Côté tennis, la rencontre entre Arthur Fils et Raphaël Rodard, initialement prévue aujourd'hui au Masters 1000 de Montréal, a été reportée en raison de la pluie et d'un risque d'orage. Les retards s'enchaînent alors que le tournoi de Cincinnati doit débuter jeudi. Et du football en Ligue des Champions, l'Olympique Lyonnais affronte ce soir le Sparta Prague à 21h.
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2: 43 départements sont placés en vigilance orange canicule pour ce mardi, avec du soleil côté ciel, excepté dans le sud-est où quelques averses et épisodes orageux sont attendus. Les températures minimales, elles, oscilleront entre 13 et 23 degrés. Puis dans l'après-midi, on attend jusqu'à 27 à Lille, 29 degrés à Brest et Amiens, 34 degrés à Alençon et Paris, 35 degrés du côté de Vichy ou Toulouse et 36 à Lyon.
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5: 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Du 24 juillet au 23 août, découvrez Sortie Gagnante, un spectacle sous chapiteau mêlant cirque, théâtre et musique live. 12 artistes vous embarquent dans une aventure poétique, spectaculaire et pleine d'émotions. Un rendez-vous à ne pas manquer. 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De nombreux stands feront le bonheur des chineurs de 10h à 18h. Un événement organisé par l'entraide trégastelloise. 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

0: Il est presque midi. 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
3: Bonjour à tous. Canicule. Météo France étend la vigilance à 67 départements demain. Le mercure continue de grimper dans le pays et la chaleur gagne du terrain. Aujourd'hui, ce sont 43 départements qui sont en vigilance. Mercredi, Paris et la Petite Couronne seront aussi concernés, ainsi qu'une grande partie de la Nouvelle-Aquitaine. Cette nuit, les températures peineront à redescendre et la chaleur s'accentuera encore jeudi et vendredi. Présidentielle de 2027, Olivier Faure rejette la proposition de François Bayrou d'une grande primaire contre les extrêmes. Le patron du PS a pris la parole sur X alors que l'ancien Premier ministre propose une grande primaire alliant les socialistes à la droite gaulliste pour désigner un candidat unique. La primaire à gauche doit avoir lieu au mois d'octobre. Fait divers, un père et sa fille de 9 ans ont été retrouvés morts par pendaison à leur domicile près d'Arras. La mère a découvert les corps en rentrant du travail. Selon les premiers éléments de l'enquête, le père serait à l'origine du drame et il pourrait s'agir d'un infanticide suivi d'un suicide. La brigade de recherche d'Arras dirige l'enquête avec l'appui de la cellule d'identification criminelle 62. Guerre en Ukraine, le président Zelensky affirme que la Russie a utilisé des missiles balistiques nord-coréens contre son pays. Il a par ailleurs assuré que Moscou s'apprêtait à déployer davantage de soldats nord-coréens sur son territoire. Des attaques ont eu lieu cette nuit en Ukraine sur plusieurs régions, faisant 9 morts et plusieurs dizaines de blessés. En Syrie, Bachar el-Assad a été condamné à la peine de mort par contumace pour crimes de guerre et crimes contre l'humanité aujourd'hui. Outre le dirigeant qui a fui avec sa famille à Moscou lors de la prise de Damas en décembre 2024, les autorités de transition ont condamné à mort l'ancien chef de la sécurité politique lors de ce premier jugement. Camp Rock 3, Demi Lovato fera un caméo dans la suite de la saga aux côtés des Jonas Brothers. La chanteuse tenait le rôle principal de Michi Torres dans les premiers volets qui ont cartonné. Elle va reprendre son rôle dans cette suite qui doit sortir le 14 août sur Disney+. Camp Rock 3 suivra des adolescents venus passer l'été dans ce camp de vacances musicales.
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4: 43 départements sont placés en vigilance orange canicule pour ce mardi avec du soleil côté ciel excepté dans le sud-est où quelques averses et épisodes orageux sont attendus. Les températures minimales, elles, oscilleront entre 13 et 23 degrés. Puis dans l'après-midi, on attend jusqu'à 27 à Lille, 29 degrés à Brest et Amiens, 34 degrés à Alençon et Paris, 35 degrés du côté de Vichy ou Toulouse et 36 à Lille.
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0: Bonjour à tous. Manger, ou plus vulgairement bouffer de la vache enragée, c'est vivre dans la misère, mener une vie de dure privation. Cette expression date du XVIIe siècle avec le verbe manger. Les gens très pauvres pouvaient être amenés à manger des animaux écartés de la consommation normale pour des raisons d'hygiène ou de maladie. Ce serait ensuite le mélange de mener une vie enragée pour ceux qui doivent lutter pour arriver à survivre et manger de la vache malade qui aurait donné naissance à notre expression. De nos jours, beaucoup de gens croient à tort que cette expression signifie être très énervé ou de mauvaise humeur. Les Mexicains traduisent par « une main devant et une main derrière », les Italiens par « manger du pain et des oignons » et aux Pays-Bas « tirer la ceinture ». Et voilà, maintenant vous savez.
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2: Bonjour à tous. Canicule. Météo France étend la vigilance à 67 départements demain. Le mercure continue de grimper dans le pays et la chaleur gagne du terrain. Aujourd'hui, ce sont 43 départements qui sont en vigilance. Mercredi, Paris et la Petite Couronne seront aussi concernés, ainsi qu'une grande partie de la Nouvelle-Aquitaine. Cette nuit, les températures peineront à redescendre et la chaleur s'accentuera encore jeudi et vendredi. Présidentielle de 2027, Olivier Faure rejette la proposition de François Bayrou d'une grande primaire contre les extrêmes. Le patron du PS a pris la parole sur X alors que l'ancien Premier ministre propose une grande primaire alliant les socialistes à la droite gaulliste pour désigner un candidat unique. La primaire à gauche doit avoir lieu au mois d'octobre. Fait divers, un père et sa fille de 9 ans ont été retrouvés morts par pendaison à leur domicile près d'Arras. La mère a découvert les corps en rentrant du travail. Selon les premiers éléments de l'enquête, le père serait à l'origine du drame et il pourrait s'agir d'un infanticide suivi d'un suicide. La brigade de recherche d'Arras dirige l'enquête avec l'appui de la cellule d'identification criminelle 62. Guerre en Ukraine, le président Zelensky affirme que la Russie a utilisé des missiles balistiques nord-coréens contre son pays. Il a par ailleurs assuré que Moscou s'apprêtait à déployer davantage de soldats nord-coréens sur son territoire. Des attaques ont eu lieu cette nuit en Ukraine sur plusieurs régions, faisant 9 morts et plusieurs dizaines de blessés. En Syrie, Bachar el-Assad a été condamné à la peine de mort par contumace pour crimes de guerre et crimes contre l'humanité aujourd'hui. Outre le dirigeant qui a fui avec sa famille à Moscou lors de la prise de Damas en décembre 2024, les autorités de transition ont condamné à mort l'ancien chef de la sécurité politique lors de ce premier jugement. Camp Rock 3, Demi Lovato fera un caméo dans la suite de la saga aux côtés des Jonas Brothers. La chanteuse tenait le rôle principal de Michi Torres dans les premiers volets qui ont cartonné. Elle va reprendre son rôle dans cette suite qui doit sortir le 14 août sur Disney+. Camp Rock 3 suivra des adolescents venus passer l'été dans ce camp de vacances musicales.
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3: 43 départements sont placés en vigilance orange canicule pour ce mardi avec du soleil côté ciel excepté dans le sud-est où quelques averses et épisodes orageux sont attendus. Les températures minimales, elles, oscilleront entre 13 et 23 degrés. Puis dans l'après-midi, on attend jusqu'à 27 à Lille, 29 degrés à Brest et Amiens, 34 degrés à Alençon et Paris, 35 degrés du côté de Vichy ou Toulouse et 36 à Lille.

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1: Je vous raconte quelque chose sur mon couple que moi-même j'ai mis beaucoup de temps à m'avouer. Mais je pense que ça pourrait être libérateur.

35 à 37 degrés. L'ancien président syrien Bachar el-Assad a été condamné ce jour à la peine de mort par coutumasse pour crimes de guerre et crimes contre l'humanité commis durant la guerre civile. Réfugié à Moscou depuis la chute de Damas en décembre 2024, il est visé par les premiers jugements des autorités de transition contre des responsables de l'ancien régime. Le bilan provisoire du séisme de magnitude 7,4 qui a frappé la Colombie hier matin s'alourdit avec au moins 169 morts et plus de 600 blessés. Plus de 165 bâtiments ont également été détruits par le tremblement de terre. Et on poursuit avec les personnes ayant été en contact avec le touriste franco-argentin atteint du hantavirus Ande qui ont été identifiés et avertis. Les contacts à risque sont placés eux à l'isolement pendant 6 semaines. Et la garde à vue de l'homme qui a agressé 3 policiers municipaux au couteau à Toulouse a été levée dans la nuit avec un état jugé incompatible avec cette mesure. Pour rappel, 2 policiers ont été blessés et hospitalisés. Depuis aujourd'hui, le démarchage téléphonique nécessite le consentement préalable et éclairé du consommateur. Cet accord valable à 1 an maximum peut être retiré à tout moment. Les appels restent limités aux jours ouvrés de 10h à 13h et de 14h à 20h. Et un afflux massif de méduses a contraint EDF à arrêter 3 réacteurs de la centrale nucléaire de Gravelines et à réduire la puissance d'un 4e. Aucun incident n'a toutefois été détecté. Côté sport, plusieurs chances de médailles ce soir au championnat d'Europe de natation avec notamment Pauline Maillot ou encore Maxime Grousset à suivre dès 18h30. Et pour les championnats d'Europe d'athlétisme, la finale du marteau sera à suivre dès 20h10 avec Yann Chaussin.

pile 16h, c'est mardi aujourd'hui et c'est le début de l'Afterwork. Merci à tous en tout cas d'être ici, Vince avec vous, pour vous accompagner pour les 3 prochaines heures. Avec du côté du son, c'est Kyo et Dernière Dance. Je vous dis, si y'a rien à grande décision, c'est It's That I Made You Love dans l'Afterwork. Bienvenue, chien.

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0: On gêne avec justice, son homme c'était What You Want. La suite pour vous, et ben qu'on continue avec Dua Lipa, Levitating, et puis Jennifer Lopez et David Guetta sur Millennium, ce sera Save Me Tonight.
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1: Allez, dans l'Afterwork sur Millennium, juste après la petite pause, et ben, ce qui arrive, ce sera du son et mix Pitbull, le nouveau Steve Modena, et puis Tech avec Girlfriend dans l'Afterwork.
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0: Lost It sur Millennium, c'est Ice-T, c'est comme ça que ça se passe dans l'Afterwork. D'ailleurs, ça continue avec Bruno Mars ainsi que Zara Larsson et les Pink Pong 13 sur Millennium. Et on n'oublie pas, pour tous ceux qui veulent aller faire une petite soirée mousse au Mood Club à 5 Épées Roses le samedi 22 août prochain, d'aller s'inscrire sur la page Facebook pour tenter de gagner votre place. Il faut savoir que la soirée est réservée aux personnes majeures. Bonnes vacances à tous sur Millennium.
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2: Bienvenue à tous ceux qui viennent d'arriver, on est en packer de l'Afterwork, Vince avec vous pour vous accompagner pour cette deuxième partie de l'émission du Temper City, Julien Leb avec Ota et puis le nouveau Griffin, c'est ça la playlist Mix qui arrive maintenant sur Millennium.

0: Aretha Franklin, c'était Deeper Love version 2017 sur Millennium. Dans quelques instants, on s'écoute de Florida. C'est juste après Loïs Andrea dans l'Afterwork.
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1: Sur Millennium, juste après une petite pause, c'est le retour de votre après-midi 100% mix avec Calumi et Ocean Drive. Il y aura également Sabaï et John Humpin sur Millennium. C'est We Survive pour les nouveautés.
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0: Teddy Swim à l'instant sur Millennium. Greg et Matt seront de retour très prochainement, notamment à partir de la rentrée. Vous les retrouverez sur Millennium. En attendant, le son des mix continue. Damien Oudadit et puis Feder.
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1: Tout pile 18h sur Millennium, très bon début de soirée à tous en plein cœur de l'afterwork. Bonnes vacances aussi, bien calé sur Millennium avec le son Ethnix qui fait plaisir de Sound of Legend ainsi que Nina Girachi et Porter Robinson aussi sur Millennium, c'est WannaCry.
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Allez, c'était à l'instant Thialzar sur Nium avec Over. 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En attendant, nous on continue l'après-midi 100% électronique avec Big Flo Oli et Taylor Swift.

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1: Allez, sur Millennium pour vous dans quelques instants, eh ben, c'est 20 minutes de musique non-stop avec Big Shop Snow, je vous cale le nouveau Tiesto et puis il y aura également Ryan Tripack sur Millennium.
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1: Allez, sur Millennium, il est temps pour moi de vous quitter. On se retrouve dès demain à partir de 16h et on se quitte avec un petit chain smoker. C'est Olivier Dino dans l'Afterwork. Bonne soirée et bonnes vacances sur Millennium.
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2: Bonsoir à tous. 78 départements seront placés en vigilance orange canicule pour la journée de demain, dont Paris et sa petite couronne. Les maximales atteindront localement 35 à 37 degrés et les minimales ne passeront pas en dessous des 20 degrés dans de nombreux secteurs. Dans le Var, l'incendie a été déclaré maîtrisé 4 jours après avoir été fixé. Le feu a brûlé 5700 hectares. 370 pompiers restent mobilisés pour éteindre les derniers foyers. Et à Toulouse, le suspect de l'agression au couteau de 3 policiers municipaux a été remis en liberté après la levée de sa garde à vue. Son état de santé ne permettait pas son maintien sous ce régime. Le prix repère du gaz augmentera de 5,6% en septembre après une légère baisse en août. Cette hausse concerne environ 6 millions de foyers ayant une offre indexée. Les prix pourraient continuer d'augmenter, notamment en raison des tensions sur les marchés et des stocks européens plutôt faibles. Et puis l'ancien président syrien Bachar el-Assad a été condamné ce jour à la peine de mort par contumace pour crimes de guerre et crimes contre l'humanité commis durant la guerre civile. Du côté de la Colombie, le bilan provisoire du séisme de magnitude 7,4 qui a frappé le pays hier matin s'alourdit avec au moins 169 morts et plus de 600 blessés. 165 bâtiments ont également été détruits par le tremblement de terre. Retour en France, depuis aujourd'hui, le démarchage téléphonique nécessite le consentement préalable et éclairé du consommateur.

0: l'essentiel de l'actualité. Je vous souhaite une excellente soirée.
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0: C'est une journée largement ensoleillée qui est attendue pour ce mercredi avec 78 départements placés en vigilance orange canicule. Des averses orageuses éclateront l'après-midi sur les Pyrénées, les Alpes et la Corse avec une ondée possible sur le massif central. Et concernant les températures minimales, elles oscilleront entre 16 et 25 degrés. Et puis dans l'après-midi, il fera très chaud jusqu'à 31 à Brest, 32 à Biarritz, 34 du côté de Strasbourg, 35 à Montpellier, 37 à Paris et jusqu'à 39 degrés à bord.
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4: Cet été, le cirque s'installe à Trégastel. Du 24 juillet au 23 août, découvrez Sortie Gagnante, un spectacle sous chapiteau mêlant cirque, théâtre et musique live. 12 artistes vous embarquent dans une aventure poétique, spectaculaire et pleine d'émotions. Un rendez-vous à ne pas manquer. Du 14 au 16 août, rendez-vous au Centre des Congrès de Trégastel pour la brocante de l'entraide. De nombreux stands feront le bonheur des chineurs de 10h à 18h. Un événement organisé par l'entraide trégastelloise. 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